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0: Il est 6h. 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
1: C'est l'heure des infos avec Manon Chéneau. Bonjour Manon.
2: Bonjour Léa, bonjour à tous. À Beaucouzé, un important dispositif de gendarmerie a été déployé hier en fin d'après-midi sur la place Paul Fessard. Une course-poursuite entre deux véhicules a semé le trouble en plein centre-ville et un ou plusieurs coups de feu auraient été entendus au cours de cet événement. Les services scientifiques ont mené des investigations sur place pour éclaircir les circonstances. Le parquet d'Angers a été saisi et une enquête est en cours. Autre intervention des secours hier soir, cette fois pour un incendie. Vers 23h, un feu de végétation s'est déclaré à la frontière entre Angers et les ponts de Cé. Les sapeurs-pompiers ont été mobilisés pour maîtriser les flammes qui ont parcouru environ 400 mètres carrés de broussailles. L'origine du sinistre n'a pas encore été communiquée. Toujours dans les faits divers, un incendie s'est déclaré hier matin sur un transformateur électrique à Beaulieu-sur-Layon. Le départ de feu à l'extérieur de l'entreprise Sud-Loire Caravane a nécessité l'intervention de 13 sapeurs-pompiers. L'incident a été rapidement maîtrisé et n'a fait aucun blessé. L'activité de la société a pu reprendre grâce à l'installation d'un groupe électrogène par Enedis. Côté culture, plusieurs visites guidées sont au programme ce week-end à Angers. Aujourd'hui, vous pourrez découvrir l'histoire et l'architecture de l'abbaye du Ronceret, ce joyau de l'art roman rouvert après des travaux de restauration. Des départs sont prévus en début et en milieu d'après-midi, sans réservation. Une autre visite consacrée à l'histoire de la ville du Moyen-Âge à nos jours est aussi proposée cet après-midi au départ de l'office de tourisme. Pour terminer ce flash, une idée de sortie pour demain. Une balade à la découverte des plantes sauvages, comestibles et médicinales est organisée à Saint-James-sur-Loire. Le rendez-vous est fixé en début de matinée au départ de l'îlot Chevrière pour une promenade d'environ 3 heures. L'occasion d'apprendre à identifier les plantes et de découvrir leurs vertus. Voilà pour l'essentiel de l'actualité locale. Vous restez à l'écoute d'Oxygène Radio. Très bonne suite à vous. Bonne journée à tous.
1: Une météo idéale pour lancer le week-end. Le soleil brille généreusement sur l'ensemble de l'Anjou et conserve largement l'avantage tout au long de la journée. Comptez 17 à 18 degrés ce matin, puis 29 degrés l'après-midi sous un vent faible de nord-ouest. Demain dimanche, quelques nuages feront leur retour, mais les éclaircies resteront belles avec des températures un peu plus douces, autour de 27 degrés. 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
1: C'est l'heure des infos avec Manon Chesneau. Bonjour Manon.
2: Bonjour Léa, bonjour à tous. À Beaucouzé, un important dispositif de gendarmerie a été déployé hier en fin d'après-midi sur la place Paul Fessard. Une course-poursuite entre deux véhicules a semé le trouble en plein centre-ville et un ou plusieurs coups de feu auraient été entendus au cours de cet événement. Les services scientifiques ont mené des investigations sur place pour éclaircir les circonstances. Le parquet d'Angers a été saisi et une enquête est en cours. Autre intervention des secours hier soir, cette fois pour un incendie, vers 23h. Un feu de végétation s'est déclaré à la frontière entre Angers et les ponts de Cé. Les sapeurs-pompiers ont été mobilisés pour maîtriser les flammes qui ont parcouru environ 400 mètres carrés de broussailles. L'origine du sinistre n'a pas encore été communiquée. Toujours dans les faits divers, un incendie s'est déclaré hier matin sur un transformateur électrique à Beaulieu-sur-Layon. Le départ de feu à l'extérieur de l'entreprise Sud-Loire Caravane a nécessité l'intervention de 13 sapeurs-pompiers. L'incident a été rapidement maîtrisé et n'a fait aucun blessé. L'activité de la société a pu reprendre grâce à l'installation d'un groupe électrogène par Enedis.

de l'îlot Chevrière pour une promenade d'environ 3 heures, l'occasion d'apprendre à identifier les plantes et de découvrir leurs vertus. Voilà pour l'essentiel de l'actualité locale. Vous restez à l'écoute d'Oxygène Radio. Très bonne suite à vous. Bonne journée à tous.

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0: C'est l'heure des infos avec Manon Chéneau. Bonjour Manon.
1: Bonjour Léa, bonjour à tous. À Beaucouzé, un important dispositif de gendarmerie a été déployé hier en fin d'après-midi sur la place Paul Fessard. Une course-poursuite entre deux véhicules a semé le trouble en plein centre-ville et un ou plusieurs coups de feu auraient été entendus au cours de cet événement. Les services scientifiques ont mené des investigations sur place pour éclaircir les circonstances. Le parquet d'Angers a été saisi et une enquête est en cours. Autre intervention des secours hier soir, cette fois pour un incendie. Vers 23h, un feu de végétation s'est déclaré à la frontière entre Angers et les ponts de C. Les sapeurs-pompiers ont été mobilisés pour maîtriser les flammes qui ont parcouru environ 400 mètres carrés de broussailles. L'origine du sinistre n'a pas encore été communiquée. Toujours dans les faits divers, un incendie s'est déclaré hier matin sur un transformateur électrique à Beaulieu-sur-Layon. Le départ de feu à l'extérieur de l'entreprise Sud-Loire Caravane a nécessité l'intervention de 13 sapeurs-pompiers. L'incident a été rapidement maîtrisé et n'a fait aucun blessé. L'activité de la société a pu reprendre grâce à l'installation d'un groupe électrogène par Enedis. Côté culture, plusieurs visites guidées sont au programme ce week-end à Angers. Aujourd'hui, vous pourrez découvrir l'histoire et l'architecture de l'abbaye du Ronceret, ce joyau de l'art roman rouvert après des travaux de restauration. Des départs sont prévus en début et en milieu d'après-midi, sans réservation. Une autre visite consacrée à l'histoire de la ville du Moyen-Âge à nos jours est aussi proposée cet après-midi au départ de l'office de tourisme. Pour terminer ce flash, une idée de sortie pour demain, une balade à la découverte des plantes sauvages, comestibles et médicinales est organisée à Saint-James-sur-Loire. Le rendez-vous est fixé en début de matinée au départ de l'îlot Chevrière pour une promenade d'environ 3 heures. L'occasion d'apprendre à identifier les plantes et de découvrir leurs vertus. Voilà pour l'essentiel de l'actualité locale. Vous restez à l'écoute d'Oxygène Radio. Très bonne suite à vous. Bonne journée à tous.
0: Une météo idéale pour lancer le week-end. Le soleil brille généreusement sur l'ensemble de l'Anjou et conserve largement l'avantage tout au long de la journée. Comptez 17 à 18 degrés ce matin, puis 29 degrés l'après-midi, sous un vent faible de nord-ouest. Demain dimanche, quelques nuages feront leur retour, mais les éclaircies resteront belles avec des températures un peu plus douces, autour de 27 degrés. 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
1: Oui, on va commencer avec le grand concours ce soir sur TF1, présenté par Arthur. France 2, Fort Boyard, au profit de l'association SPA et de Tout le monde contre le cancer. Sur France 3, c'est Cassandre, Canal, Primate, M6, la grande fête des tubes des années 80, 90 et 2000, où il y a du lourd. Allez, retrouvez sur W9 la petite histoire de France, sur TMC, New York, unité spéciale, et bien sûr, eh bien, vous allez retrouver sur TF1, série film, les soirées du samedi soir avec Mimi Mati, Joséphine, ange gardien. Allez, je vous laisse faire votre choix et par avance, une belle soirée devant votre télévision ou évidemment à l'écoute d'Oxygène Radio.
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1: Bonjour à tous, Angesco défie Le Mans ce soir pour continuer sa préparation. Après un stage d'une semaine en Normandie, à Deauville, les joueurs de Stéphane Gilly vont pouvoir se tester et continuer de trouver leurs automatismes. Match à 18h à Coulaines. Les Girondins de Bordeaux aperçoivent une lueur d'espoir. Gérard Lopez a officialisé la vente du club au fonds d'investissement Sparta Capital. Cette opération pourrait permettre d'éviter une liquidation judiciaire et d'apporter les garanties financière réclamée par les instances du foot français. Bordeaux espère désormais être réintégré en National 1 après les sanctions de la DNCG. Le projet de Gianni Infantino d'ouvrir les activités commerciales de la FIFA à des investisseurs privés continue de faire réagir. L'UEFA s'est opposée à cette proposition et évoque même un boycott des compétitions organisées par la FIFA comme la Coupe du Monde des clubs si ce projet venait à se concrétiser. L'Union féminine Angers Basket est fixé sur son calendrier de la saison prochaine en Wonder League. Les Angevines lanceront leur exercice 26-27 en fin septembre avec la réception du champion de France en titre, Basketland. Premier déplacement dès la semaine suivante sur le parquet de Landerneau. Quant à la saison régulière, elle s'achèvera le 21 mars pour les joueuses d'Aurélie Bonan. Le calendrier est également connu pour l'étoile Angers Basket en National 1. Le AB ouvrira sa saison le 18 septembre à 20h.

0: généreusement sur l'ensemble de l'Anjou et conserve largement l'avantage tout au long de la journée. Comptez 17 à 18 degrés ce matin, puis 29 degrés l'après-midi, sous un vent faible de nord-ouest. Demain dimanche, quelques nuages feront leur retour, mais les éclaircies resteront belles avec des températures un peu plus douces, autour de 27 degrés. 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
3: Et en ce samedi 1er août, bonne fête aux Alphonse, les béliers, en couple, essayez de rester positif.
4: Taureau, votre vie professionnelle sera à l'honneur.
5: Gémeaux, célibataires, sortez de votre routine.
6: Les cancers, des projets professionnels d'envergure vont prendre une grande partie de votre temps.
7: Lion, une douce entente avec l'être aimé marquera la journée.
8: Vierge, la vigilance est de rigueur côté finances.
9: Balance, le climat actuel va finir par vous mettre les nerfs à vif.
10: Scorpion, vous êtes bien trop prévisible et ce n'est pas très glamour.
11: Les Sagittaires, la communication sera favorisée par les influx planétaires.
12: Capricorne, les sous-entendus de votre partenaire éveilleront votre curiosité.
13: Verseau, vous devrez rester vigilant sur l'évolution de votre relation en continuant les efforts et les compromis.
14: Enfin, les Poissons, saisissez la perche que l'on vous tend pour mettre les choses à plat.
15: Bonne journée et à demain.
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0: Il est 8h.
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2: C'est l'heure des infos avec Manon Chéneau. Bonjour Manon.
3: Bonjour Léa, bonjour à tous. À Beaucouzé, un important dispositif de gendarmerie a été déployé hier en fin d'après-midi sur la place Paul Fessard. Une course-poursuite entre deux véhicules a semé le trouble en plein centre-ville et un ou plusieurs coups de feu auraient été entendus au cours de cet événement. Les services scientifiques ont mené des investigations sur place pour éclaircir les circonstances. Le parquet d'Angers a été saisi et une enquête est en cours. Autre intervention des secours, hier soir, cette fois pour un incendie. Vers 23h, un feu de végétation s'est déclaré à la frontière entre Angers et les ponts de Cé. Les sapeurs-pompiers ont été mobilisés pour maîtriser les flammes qui ont parcouru environ 400 mètres carrés de broussailles. L'origine du sinistre n'a pas encore été communiquée. Toujours dans les faits divers, un incendie s'est déclaré hier matin sur un transformateur électrique à Beaulieu-sur-Layon. Le départ de feu à l'extérieur de l'entreprise Sud-Loire Caravane a nécessité l'intervention de 13 sapeurs-pompiers. L'incident a été rapidement maîtrisé et n'a fait aucun blessé. L'activité de la société a pu reprendre grâce à l'installation d'un groupe électrogène par Enedis. Côté culture, plusieurs visites guidées sont au programme ce week-end à Angers. Aujourd'hui, vous pourrez découvrir l'histoire et l'architecture de l'abbaye du Ronceret, ce joyau de l'art roman rouvert après des travaux de restauration. Des départs sont prévus en début et en milieu d'après-midi, sans réservation. Une autre visite consacrée à l'histoire de la ville du Moyen-Âge à nos jours est aussi proposée cet après-midi au départ de l'office de tourisme. Pour terminer ce flash, une idée de sortie pour demain, une balade à la découverte des plantes sauvages, comestibles et médicinales est organisée à Saint-James-sur-Loire. Le rendez-vous est fixé en début de matinée au départ de l'îlot Chevrière pour une promenade d'environ 3 heures. L'occasion d'apprendre à identifier les plantes et de découvrir leurs vertus. Voilà pour l'essentiel de l'actualité locale. Vous restez à l'écoute d'Oxygène Radio. Très bonne suite à vous. Bonne journée à tous.
2: Une météo idéale pour lancer le week-end. Le soleil brille généreusement sur l'ensemble de l'Anjou et conserve largement l'avantage tout au long de la journée. Comptez 17 à 18 degrés ce matin, puis 29 degrés l'après-midi sous un vent faible de nord-ouest. Demain dimanche, quelques nuages feront leur retour, mais les éclaircies resteront belles avec des températures un peu plus douces, autour de 27 degrés. 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
1: Il est 8h30.
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3: Bonjour à tous. Angesco défie Le Mans ce soir pour continuer sa préparation. Après un stage d'une semaine en Normandie, à Deauville, les joueurs de Stéphane Gilly vont pouvoir se tester et continuer de trouver leurs automatismes. Match à 18h à Coulaines. Les Girondins de Bordeaux aperçoivent une lueur d'espoir. Gérard Lopez a officialisé la vente du club au fonds d'investissement Sparta Capital. Cette opération pourrait permettre d'éviter une liquidation judiciaire et d'apporter les garanties financières réclamées par les instances du foot français. Bordeaux espère désormais être réintégré en National 1 après les sanctions de la DNCG. Le projet de Gianni Infantino d'ouvrir les activités commerciales de la FIFA à des investisseurs privés continue de faire réagir. L'UEFA s'est opposée à cette proposition et évoque même un boycott des compétitions organisées par la FIFA, comme la Coupe du Monde des clubs, si ce projet venait à se concrétiser. L'Union féminine Angers Basket est fixée sur son calendrier de la saison prochaine en Wonder League. Les Angevines lanceront leur exercice 26-27 en fin septembre avec la réception du champion de France en titre, Basketland. Premier déplacement dès la semaine suivante sur le parquet de Landerneau. Quant à la saison régulière, elle s'achèvera le 21 mars pour les joueuses d'Aurélie Bonan. Le calendrier est également connu pour l'Étoile Angers Basket en National 1. Le AB ouvrira sa saison le 18 septembre à 20h avec la réception de Tours Métropole Basket. La dernière journée de cette première phase est programmée fin février. La dernière journée de cette première phase est programmée mi-février à Lorient. Le club angevin basculera ensuite en poule haute ou en poule basse selon son classement. Bonne journée à tous et bon week-end à l'écoute d'Oxygène Radio.
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4: Une météo idéale pour lancer le week-end. Le soleil brille généreusement sur l'ensemble de l'Anjou et conserve largement l'avantage tout au long de la journée. Comptez 17 à 18 degrés ce matin, puis 29 degrés l'après-midi sous un vent faible de nord-ouest. Demain dimanche, quelques nuages feront leur retour, mais les éclaircies resteront belles avec des températures un peu plus douces, autour de 27 degrés. 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

0: Travaux dans le département. Dans l'agglomération de Laval, prudence, rue d'Avenières, où des travaux de voirie entraînent une circulation alternée et des restrictions de stationnement. Des interventions sont également en cours, boulevard Denis Papin, avec des perturbations ponctuelles selon les phases du chantier. Sur l'axe Laval-Mayenne, des aménagements se poursuivent sur la RD 962, notamment au nord de Laval. Des modifications de circulation peuvent être mises en place selon l'avancement des travaux. Enfin, au sud du département, entre Fromentières et Château-Gontier-sur-Mayenne, des travaux de sécurisation de la chaussée se poursuivent. Après une réouverture estivale de l'axe, une nouvelle phase du chantier est programmée à partir de la fin août. 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
3: Et en ce samedi 1er août, bonne fête aux Alphonse, les béliers, en couple, essayez de rester positif.
4: Taureau,
3: votre vie professionnelle sera à l'honneur.
4: Gémeaux, célibataires, sortez de votre routine.
3: Les cancers, des projets professionnels d'envergure vont prendre une grande partie de votre temps.
4: Lion, une douce entente avec l'être aimé marquera la journée.
3: Vierge, la vigilance est de rigueur côté finances.
4: Balance, le climat actuel va finir par vous mettre les nerfs à vif.
3: Scorpion, vous êtes bien trop prévisible et ce n'est pas très glamour.
4: Les Sagittaires, la communication sera favorisée par les influx planétaires.
3: Capricorne, les sous-entendus de votre partenaire éveilleront votre curiosité.
4: Verseau, vous devrez rester vigilant sur l'évolution de votre relation en continuant les efforts et les compromis.
3: Enfin, les Poissons, saisissez la perche que l'on vous tend pour mettre les choses à plat.
4: Bonne journée et à demain.
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1: Il est 9h.
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2: C'est l'heure des infos avec Manon Chéneau. Bonjour Manon.
3: Bonjour Léa, bonjour à tous. À Beaucouzé, un important dispositif de gendarmerie a été déployé hier en fin d'après-midi sur la place Paul Fessard. Une course-poursuite entre deux véhicules a semé le trouble en plein centre-ville et un ou plusieurs coups de feu auraient été entendus au cours de cet événement. Les services scientifiques ont mené des investigations sur place pour éclaircir les circonstances. Le parquet d'Angers a été saisi et une enquête est en cours. Autre intervention des secours hier soir, cette fois pour un incendie. Vers 23h, un feu de végétation s'est déclaré à la frontière entre Angers et les ponts de Cé. Les sapeurs-pompiers ont été mobilisés pour maîtriser les flammes qui ont parcouru environ 400 mètres carrés de broussailles. L'origine du sinistre n'a pas encore été communiquée. Toujours dans les faits divers, un incendie s'est déclaré hier matin sur un transformateur électrique à Beaulieu-sur-Layon. Le départ de feu à l'extérieur de l'entreprise Sud-Loire Caravane a nécessité l'intervention de 13 sapeurs-pompiers. L'incident a été rapidement maîtrisé et n'a fait aucun blessé. L'activité de la société a pu reprendre grâce à l'installation d'un groupe électrogène par Enedis. Côté culture, plusieurs visites guidées sont au programme ce week-end à Angers. Aujourd'hui, vous pourrez découvrir l'histoire et l'architecture de l'abbaye du Ronceret, ce joyau de l'art roman rouvert après des travaux de restauration. Des départs sont prévus en début et en milieu d'après-midi, sans réservation. Une autre visite, consacrée à l'histoire de la ville du Moyen-Âge à nos jours, est aussi proposée cet après-midi, au départ de l'Office de tourisme. Pour terminer ce flash, une idée de sortie pour demain, une balade à la découverte des plantes sauvages, comestibles et médicinales est organisée à Saint-James-sur-Loire. Le rendez-vous est fixé en début de matinée au départ de l'îlot Chevrière pour une promenade d'environ 3 heures. L'occasion d'apprendre à identifier les plantes et de découvrir leurs vertus. Voilà pour l'essentiel de l'actualité locale. Vous restez à l'écoute d'Oxygène Radio. Très bonne suite à vous. Bonne journée à tous.
2: Une météo idéale pour lancer le week-end. Le soleil brille généreusement sur l'ensemble de l'Anjou et conserve largement l'avantage tout au long de la journée. Comptez 17 à 18 degrés ce matin, puis 29 degrés l'après-midi sous un vent faible de nord-ouest. Demain dimanche, quelques nuages feront leur retour, mais les éclaircies resteront belles avec des températures un peu plus douces, autour de 27 degrés. 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
1: Oui, on va commencer avec le grand concours ce soir sur TF1, présenté par Arthur. France 2, Fort Boyard, au profit de l'association SPA et de Tout le monde contre le cancer. Sur France 3, c'est Cassandre, Canal, Primate, M6, la grande fête des tubes des années 80, 90 et 2000, où il y a du lourd. Allez, retrouvez sur W9 la petite histoire de France, sur TMC, New York, unité spéciale, et bien sûr, eh bien, vous allez retrouver sur TF1, série film, les soirées du samedi soir avec Mimi Mati, Joséphine, ange gardien. Allez, je vous laisse faire votre choix et par avance, une belle soirée devant votre télévision ou évidemment à l'écoute d'Oxygène Radio.
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1: Bonjour à tous, Angesco au défi Le Mans ce soir pour continuer sa préparation. Après un stage d'une semaine en Normandie, à Deauville, les joueurs de Stéphane Gilly vont pouvoir se tester et continuer de trouver leurs automatismes. Match à 18h à Coulaines. Les Girondins de Bordeaux aperçoivent une lueur d'espoir. Gérard Lopez a officialisé la vente du club au fonds d'investissement Sparta Capital. Cette opération pourrait permettre d'éviter une liquidation judiciaire et d'apporter les garanties financière réclamée par les instances du foot français. Bordeaux espère désormais être réintégré en National 1 après les sanctions de la DNCG. Le projet de Gianni Infantino d'ouvrir les activités commerciales de la FIFA à des investisseurs privés continue de faire réagir. L'UEFA s'est opposée à cette proposition et évoque même un boycott des compétitions organisées par la FIFA comme la Coupe du Monde des clubs si ce projet venait à se concrétiser. L'Union féminine Angers Basket est fixée sur son calendrier de la saison prochaine en Wonder League. Les Angevines lanceront leur exercice 26-27 en fin septembre avec la réception du champion de France en titre, Basketland. Premier déplacement dès la semaine suivante sur le parquet de Landerneau. Quant à la saison régulière, elle s'achèvera le 21 mars pour les joueuses d'Aurélie Bonan. Le calendrier est également connu pour l'Étoile Angers Basket en National 1. Le AB ouvrira sa saison le 18 septembre à 20h avec la réception de Tours Métropole Basket. La dernière journée de cette première phase est programmée fin février. Mi-février à Lorient. Le club angevin basculera ensuite en poule haute ou en poule basse selon son classement. Bonne journée à tous et bon week-end à l'écoute d'Oxygène Radio.
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3: Et en ce samedi 1er août, bonne fête aux Alphonse, les béliers en couple, essayez de rester positifs.
4: Taureau, votre vie professionnelle sera à l'honneur.
5: Gémeaux, célibataires, sortez de votre routine.
6: Les cancers, des projets professionnels d'envergure vont prendre une grande partie de votre temps.
7: Lion, une douce entente avec l'être aimé marquera la journée.
8: Vierge, la vigilance est de rigueur côté finance.
9: Balance, le climat actuel va finir par vous mettre les nerfs à vif.
10: Scorpion, vous êtes bien trop prévisible et ce n'est pas très glamour.
11: Les sagittaires, la communication sera favorisée par les influx planétaires.
12: Capricorne, les sous-entendus de votre partenaire éveilleront votre curiosité.
13: Verseau, vous devrez rester vigilant sur l'évolution de votre relation en continuant les efforts et les compromis.
14: Enfin, les poissons, saisissez la perche que l'on vous tend pour mettre les choses à plat.
15: Bonne journée et à demain.
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1: C'est l'heure des infos avec Manon Chesneau. Bonjour Manon.
2: Bonjour, bonjour à tous. À Combray, l'enquête sur les accusations de viol et d'agression sexuelle sur mineurs au sein de l'ancien collège a connu une avancée hier soir. L'ancien préfet de discipline, visé par plusieurs plaintes d'anciens élèves, a été entendu par les enquêteurs. Les investigations se poursuivent pour faire toute la lumière sur ces faits. Plusieurs témoignages recueillis par la gendarmerie présentant des similitudes. Au chapitre politique maintenant, Chalonne-sur-Loire a une nouvelle maire depuis hier soir. Le conseil municipal, réuni en séance extraordinaire, a élu un successeur à Laurent Froger. Ce dernier, élu en mars, avait été condamné à 6 mois de prison ferme pour détention et diffusion de 4800 images et vidéos à caractère pédopornographique, ce qui avait entraîné sa démission et cette nouvelle élection. À Angers, les fortes chaleurs ont nécessité une intervention policière hier. Des passants ont alerté les autorités en découvrant un chien enfermé seul dans une voiture stationnée en plein soleil, alors que le thermomètre dépassait les 30 degrés. Face à l'urgence et en l'absence du propriétaire, les agents ont brisé une vitre pour extraire l'animal, sauvé juste à temps. Il a été confié sain et sauf à la Société protectrice des animaux. Pour terminer ce flash, quelques idées de sortie. Ce week-end à Angers, l'abbaye du Ronceret rouvre ses portes après restauration. Des visites guidées de 45 minutes sont organisées cet après-midi à 14h30 et 16h30 sans réservation. Voilà pour l'essentiel de l'actualité locale. Restez avec Oxygène Radio pour la suite des programmes. Très bonne suite à vous.
3: Bonne journée à tous.
1: Une météo idéale pour lancer le week-end. Le soleil brille généreusement sur l'ensemble de l'Anjou et conserve largement l'avantage tout au long de la journée. Comptez 17 à 18 degrés ce matin, puis 29 degrés l'après-midi, sous un vent faible de nord-ouest. Demain dimanche, quelques nuages feront leur retour, mais les éclaircies resteront belles avec des températures un peu plus douces, autour de 27 degrés. 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
1: Et l'événement du jour, c'est à Sedan que ça se passe avec une réunion premium, 8 courses au programme, plats et obstacles, à partir de 10h45. Le tiercé Quartet pour la direction de Cabourg aujourd'hui, l'épreuve aux 3 athlées sur 2750 mètres avec 16 partants. Départ de l'épreuve aux alentours de 20h15. Et voici autre sélection, le 12. Tout d'abord, Jack Desas, qui reste invaincu en 2 sorties à Cabourg. Il devra néanmoins rendre 25 mètres, tout comme le 13, Joker Gemma, associé à l'autre angevin Benjamin Rochard. C'est notamment le récent 3e du Grand Prix de la ville de Cabourg. Le 14, ensuite Iggy Pop d'Airfray. Le 6, Jurella de Palme. Le 4, Jalico du Fruitier. Le 3, Joker d'Amaro. Le 5, Jade. Et enfin, notre outsider numéro 7, Albert Fouteau, qui apprécie tout particulièrement cette piste de Cabourg. On récapitule en chiffres la sélection du jour. 12, 13, 14, 6, 4, 3, 5 et 7.
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1: C'est l'heure du point info travaux dans le département. Dans l'agglomération de Laval, prudence, rue d'Avenières, où des travaux de voirie entraînent une circulation alternée et des restrictions de stationnement. Des interventions sont également en cours boulevard Denis Papin avec des perturbations ponctuelles selon les phases du chantier. Sur l'axe Laval-Mayenne, des aménagements se poursuivent sur la RD 962, notamment au nord de Laval. Des modifications de circulation peuvent être mises en place selon l'avancement des travaux. Enfin, au sud du département, entre Fromentières et Château-Gontier-sur-Mayenne, des travaux de sécurisation de la chaussée se poursuivent. Après une réouverture estivale de l'axe, une nouvelle phase du chantier est programmée à partir de la fin août. 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
1: 11h. 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
0: C'est l'heure des infos avec Manon Chéneau. Bonjour Manon.
2: Bonjour, bonjour à tous. À Combray, l'enquête sur les accusations de viol et d'agression sexuelle sur mineurs au sein de l'ancien collège a connu une avancée hier soir. L'ancien préfet de discipline, visé par plusieurs plaintes d'anciens élèves, a été entendu par les enquêteurs. Les investigations se poursuivent pour faire toute la lumière sur ces faits. Plusieurs témoignages recueillis par la gendarmerie présentant des similitudes. Au chapitre politique maintenant, Chalonne-sur-Loire a une nouvelle maire depuis hier soir. Le conseil municipal, réuni en séance extraordinaire, a élu un successeur à Laurent Froger. Ce dernier, élu en mars, avait été condamné à 6 mois de prison ferme pour détention et diffusion de 4800 images et vidéos à caractère pédopornographique, ce qui avait entraîné sa démission et cette nouvelle élection. À Angers, les fortes chaleurs ont nécessité une intervention policière hier. Des passants ont alerté les autorités en découvrant un chien enfermé seul dans une voiture stationnée en plein soleil alors que le thermomètre dépassait les 30 degrés. Face à l'urgence et en l'absence du propriétaire, les agents ont brisé une vitre pour extraire l'animal, sauvé juste à temps. Il a été confié sain et sauf à la Société protectrice des animaux. Pour terminer ce flash, quelques idées de sortie. Ce week-end à Angers, l'abbaye du Ronceret rouvre ses portes après restauration. Des visites guidées de 45 minutes sont organisées cet après-midi à 14h30 et 16h30, sans réservation. Voilà pour l'essentiel de l'actualité locale. Restez avec Oxygène Radio pour la suite des programmes. Très bonne suite à vous.
0: Une météo idéale pour lancer le week-end. Le soleil brille généreusement sur l'ensemble de l'Anjou et conserve largement l'avantage tout au long de la journée. Comptez 17 à 18 degrés ce matin, puis 29 degrés l'après-midi, sous un vent faible de nord-ouest. Demain dimanche, quelques nuages feront leur retour, mais les éclaircies resteront belles avec des températures un peu plus douces, autour de 27 degrés. 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
2: Oui, et il y a Nicolas qui est avec nous. Nous allons parler d'Electra. Bonjour Nicolas.
3: Bonjour.
2: La société Electra, qui on le rappelle, est basée à Saint-Martin-du-Bois, c'est ça hein?
3: Oui, tout à fait. Nous sommes installés à Saint-Martin-du-Bois.
2: Spécialisé dans l'électricité et aussi l'installation de bornes de recharge, parce que ça, il faut en parler, hein, parce qu'il y a de plus en plus de véhicules maintenant électriques. Hein, et donc, vous avez la possibilité de venir installer ces bornes de recharge. Hein.
3: Alors nous sommes distributeurs de bornes de recharge. Nous travaillons essentiellement avec des installateurs qui sont certifiés IRVE.
2: Ouais. Bah, présentez-moi ce qu'est une borne de recharge pour ceux qui sont encore novices. Ça permet quoi?
3: Alors, une borne de recharge de véhicule électrique, ça permet de recharger justement un véhicule électrique. Et pour une installation chez un particulier, ça permet de recharger à hauteur de 7,4 kWh. Mmh. Donc, pour une batterie de 70 kWh qui va faire à peu près 300 km, eh bien, on va recharger en 10 heures, donc en une nuit, quoi.
2: Ouais, c'est plus performant qu'une prise classique, quoi.
3: Ça va aller plus que deux fois plus vite qu'une prise classique.
2: D'accord, très bien. Et alors, pour ceux qui ont le l'hybride, ça marche aussi?
3: Alors, ça marche aussi pour les hybrides, oui, tout à fait.
2: Ouais, c'est le confort d'avoir ça, on respecte l'environnement, et puis bah on évite à la maison d'avoir la simple petite prise. Voilà, c'est beaucoup mieux d'avoir cette borne de recharge.
3: L'avantage d'une borne de recharge, c'est, on va parler de sécurité, puisque c'est quand même plus sécuritaire qu'une prise classique, mm-hmm. qui risque de chauffer. Et ce qui n'est pas le cas d'une borne de recharge.
2: D'accord. Bon, de toute façon, de votre côté, entre guillemets, quand on voit le nombre de véhicules électriques qui sortent aujourd'hui, j'ose espérer qu'il y a de la demande quand même hein, pour faire ces bornes de recharge, parce que quand on a ça, je peux vous dire qu'on est ravis et heureux. On se dit ah ouf pour savoir où il y en a. Donc on est sûr de pouvoir l'avoir. Dites-moi où est-ce qu'on vous trouve donc exactement. On vous contacte comment? On vient vous voir? On vous passe un coup de fil ou on va sur le site?
3: Alors, on peut nous contacter par téléphone au 02 41 61 36 96 ou on peut aussi nous contacter par mail sur contact@electra.fr.
2: Voilà, et puis après vous dites ce qu'il y a de mieux et ce qui est le mieux, voilà, pour préférer ça, que ce soit donc, on le disait, pour les particuliers ou évidemment pour tout ce qui est pro, parce que vous pouvez venir en entreprise aussi, hein.
3: Oui, on peut se déplacer en entreprise avec les installateurs. On peut faire des études personnalisées chez les particuliers.
2: On en reparlera ensemble, on se rappellera Nicolas pour parler de tout. Merci beaucoup, à très bientôt.
3: Exactement. Merci, au revoir, bonne journée.
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1: Oui, on va commencer avec le grand concours ce soir sur TF1, présenté par Arthur. France 2, Fort Boyard, au profit de l'association SPA et de tout le monde contre le cancer. Sur France 3, c'est Cassandre, Canal, Primat, M6, la grande fête des tubes des années 80, 90 et 2000, où il y a du lourd. Allez, retrouvez sur W9 la petite histoire de France, sur TMC New York, unité spéciale, et bien sûr, eh bien vous allez retrouver sur TF1, série film, les soirées du samedi soir avec Mimi Mati, Joséphine, Ange Gardien. Allez, je vous laisse faire votre choix et par avance, une belle soirée devant votre télévision ou évidemment à l'écoute d'Oxygène Radio.
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2: C'est l'heure des infos avec Manon Chéneau. Bonjour Manon.
3: Bonjour, bonjour à tous. À Combray, l'enquête sur les accusations de viol et d'agression sexuelle sur mineurs au sein de l'ancien collège a connu une avancée hier soir. L'ancien préfet de discipline, visé par plusieurs plaintes d'anciens élèves, a été entendu par les enquêteurs. Les investigations se poursuivent pour faire toute la lumière sur ces faits. Plusieurs témoignages recueillis par la gendarmerie présentant des similitudes. Au chapitre politique maintenant, Chalonne-sur-Loire a une nouvelle maire depuis hier soir. Le conseil municipal, réuni en séance extraordinaire, a élu un successeur à Laurent Froger. Ce dernier, élu en mars, avait été condamné à 6 mois de prison ferme pour détention et diffusion de 4800 images et vidéos à caractère pédopornographique, ce qui avait entraîné sa démission et cette nouvelle élection. À Angers, les fortes chaleurs ont nécessité une intervention policière hier. Des passants ont alerté les autorités en découvrant un chien enfermé seul dans une voiture stationnée en plein soleil alors que le thermomètre dépassait les 30 degrés. Face à l'urgence et en l'absence du propriétaire, les agents ont brisé une vitre pour extraire l'animal, sauvé juste à temps. Il a été confié sain et sauf à la Société protectrice des animaux. Pour terminer ce flash, quelques idées de sortie. Ce week-end à Angers, l'abbaye du Ronceret rouvre ses portes après restauration. Des visites guidées de 45 minutes sont organisées cet après-midi à 14h30 et 16h30, sans réservation. Voilà pour l'essentiel de l'actualité locale. Restez avec Oxygène Radio pour la suite des programmes. Très bonne suite à vous.
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2: Une météo idéale pour lancer le week-end. Le soleil brille généreusement sur l'ensemble de l'Anjou et conserve largement l'avantage tout au long de la journée. Demain dimanche, quelques nuages feront leur retour, mais les éclaircies resteront belles avec des températures un peu plus douces, autour de 27 degrés. 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
1: Et nous prenons la direction de Rochefort-sur-Loire. On court ce week-end dimanche et lundi et nous sommes avec son président, Frédéric Munet. Bonjour.
2: Oui, bonjour.
1: Alors,
2: bonjour aux auditeurs.
1: C'est du beau temps ce week-end, mais on va revenir un petit peu sur les mois précédents parce que vous avez un hippodrome qui a une particularité parce qu'il s'est transformé en lac géant durant l'hiver.
2: Ah oui, je ne sais pas si vous avez eu connaissance des diverses publications sur les réseaux sociaux, mais c'est vrai que cet hiver, on a eu une grosse crue. On avait plus de 3,30 m sur l'hippodrome, ce qui peut vous dire que c'était vraiment un grand lac. Bon nombre de nos installations en dur étaient sous l'eau. Et voilà. Et au bout de 15 jours, le résultat, je vous fais pas de dessin, était pas très beau. Donc il a fallu beaucoup de nettoyage, de coups de pinceau, etc. Mais j'ai la chance d'avoir une équipe de bénévoles et ça a motivé vraiment tous les bénévoles parce que c'est moi qui suis rentré le premier sur l'hippodrome là après la crue. Le spectacle était pas très beau à voir, mais en fait ça fédérait vraiment tout le monde et c'est vraiment super parce que du coup tout le monde s'y est mis et là on a vraiment l'hippodrome qui repeint de partout parce qu'il fallait automatiquement
1: réagir
2: et refaire tout ça et voilà. Et puis paradoxe de la chose, on arrive en plein mois de juillet ou d'août où on a eu le vent, le soleil, on n'a pas eu pas un seul millimètre d'eau depuis le mois de juin. Quoi, c'est un peu le paradoxe, etc. Après avoir été inondé, mais enfin bon, je pense qu'on a assuré et on va et le public et les professionnels et les chevaux, avoir un hippodrome qui va répondre
1: aux demandes. Ouais, à l'hippodrome parce que il a quand même, là on a parlé du début d'année, mais il a un charme immense cet hippodrome, c'est qu'il est sur les bords de Loire.
2: Ah oui, alors là on touche vraiment on est à vol d'oiseau à 300 mètres de la Loire, ce qui nous permet de pas être trop touché par les restrictions d'arrosage, puisque bon voilà, sans rentrer dans le détail, mais on a un puits artésien, donc on peut utiliser les eaux, ce qu'on appelle les eaux souterraines. Et vraiment, ouais, c'est très joli. Le cadre est très joli puisque on est en bordure de Loire. Vous avez le village de Rochefort qui est très très joli aussi. Il y a tout un environnement. C'est vrai qui est sympathique et qui vous permet de prolonger votre venue aux courses sur l'hippodrome et après de profiter un petit peu de tout l'environnement vraiment local, quoi.
1: Ouais, l'hippodrome du Val Fleury, il tient bien son nom. Et puis, quatre dates sur l'été, il y a toujours un petit sentiment de vacances quand on vient vous voir.
2: Voilà, ouais. Ben, on a la chance, c'est de courir l'été. Alors, c'est vrai que quand il fait beau, alors, faut pas qu'il fasse trop trop chaud, mais quand il fait beau, c'est vraiment très agréable puisque c'est ombragé, c'est fleuri, vous avez plein d'animations pour les enfants, il y a des balades à poney, il y a des châteaux gonflables, le 16 août, là, c'est vraiment la journée des familles, donc avec des animations pour les enfants, du coloriage, des maquillages, etc. Et voilà, le but c'est de, voilà, c'est de faire découvrir à un public néophyte les courses. Je pense que c'est notre rôle d'hippodrome un petit peu de province, de faire ça. Comme ça, les gens viennent sur un hippodrome, peut-être pour la première fois, trouvent ça sympa, pourront revenir après sur nos grands hippodromes, le Lyon d'Angers, Angers, Cran, Laval, etc.
1: C'est une porte d'entrée.
2: C'est un petit peu de la manœuvre. Voilà, c'est une porte d'entrée.

0: écuries prestigieuses, des entraîneurs aussi. On a des entraîneurs parisiens là, sur la course des deux ans. Donc on a vraiment un programme très qui permet de voilà, il y en a pour tous les goûts. Le lundi demain, enfin lundi 3 août, il y a deux courses de haies en plus. Donc voilà, c'est programme mix qui permet de voilà au public de découvrir un petit peu toute la facette des courses. Et on vient à mes propos de tout à l'heure. Voilà, c'est de faire découvrir au public néophyte les courses voilà dans toute sa large.
1: Avec toute catégorie, j'allais dire trop, plat, obstacle, c'est important de pouvoir tout conserver.
0: Voilà, le lundi, voilà, on a les trois disciplines. Dimanche, on a que le trot et le plat, mais les trois, l'ensemble des disciplines des courses sont représentées à Rochefort. On aura le soleil, il fera une température agréable. Je vois pour les chevaux, il y a des conditions qui sont aussi les parkings des vents sont ombragés, vous avez des aires de lavage pour les chevaux, etc. Donc normalement, tout devrait bien se passer et on devrait avoir de belles réunions.
1: Et donc rendez-vous dès 14h ce dimanche pour le début des opérations. On peut venir plus tôt pour se restaurer.
0: Première course à 14h30. Vous avez 8 courses à peu près toutes les demi-heures. Et voilà, les programmes sont gratuits. Le parking est gratuit. Vous avez une entrée à 6 euros pour les plus de 18 ans. Enfin, voilà.
1: Et il me semble qu'on peut se restaurer. Il me semble qu'il y a un petit restaurant bien sympa aussi sur le bord des pistes.
0: Et il y a un petit petit restaurant qui vous permet de grignoter si vous arrivez un peu tôt. Avant les courses. C'est la prestation classique qui permet de passer une bonne après-midi aux courses.
1: Ouais, c'est sympa. Merci en tout cas, président. On vous souhaite évidemment.
0: Je vous en prie. Et puis merci à pour votre soutien. Radio Oxygène, c'est toujours un partenaire qu'on privilégie.
1: Et c'est gentil.
0: Merci pour votre.
1: Eh bien, en tout cas, on se donne rendez-vous ce dimanche dès 14h sur l'hipporum du Val-Fleury. Puis, personnellement, on va se revoir semaine prochaine. Il me semble qu'on a une interview plus longue à présenter à nos auditeurs.
0: Eh bien, écoutez, avec joie.
1: À bientôt. Excellent week-end.
0: À bientôt. Merci.
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3: C'est l'heure du point info travaux dans le département. Dans l'agglomération de Laval, prudence, rue d'Avenières, où des travaux de voirie entraînent une circulation alternée et des restrictions de stationnement. Des interventions sont également en cours boulevard Denis Papin avec des perturbations ponctuelles selon les phases du chantier. Sur l'axe Laval-Mayenne, des aménagements se poursuivent sur la RD 962, notamment au nord de Laval. Des modifications de circulation peuvent être mises en place selon l'avancement des travaux. Enfin, au sud du département, entre Fromentières et Château-Gontier-sur-Mayenne, des travaux de sécurisation de la chaussée se poursuivent. Après une réouverture estivale de l'axe, une nouvelle phase du chantier est programmée à partir de la fin août. Bonne route en Mayenne avec Oxygène Radio.
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1: Bonjour à tous, Angesco défie Le Mans ce soir pour continuer sa préparation. Après un stage d'une semaine en Normandie, à Deauville, les joueurs de Stéphane Gilly vont pouvoir se tester et continuer de trouver leurs automatismes. Match à 18h à Coulaines. Les Girondins de Bordeaux aperçoivent une lueur d'espoir. Gérard Lopez a officialisé la vente du club au fonds d'investissement Sparta Capital. Cette opération pourrait permettre d'éviter une liquidation judiciaire et d'apporter les garanties financière réclamée par les instances du foot français. Bordeaux espère désormais être réintégré en National 1 après les sanctions de la DNCG. Le projet de Gianni Infantino d'ouvrir les activités commerciales de la FIFA à des investisseurs privés continue de faire réagir. L'UEFA s'est opposée à cette proposition et évoque même un boycott des compétitions organisées par la FIFA comme la Coupe du Monde des Clubs si ce projet venait à se concrétiser. L'Union Féminine Angers Basket a été fixée sur son calendrier de la saison prochaine en Wonder League. Les Angevines lanceront leur exercice 26-27 en fin septembre avec la réception du champion de France en titre, Basketland. Premier déplacement dès la semaine suivante sur le parquet de Landerneau. Quant à la saison régulière, elle s'achèvera le 21 mars pour les joueuses d'Aurélie Bonan. Le calendrier est également connu pour l'Étoile Angers Basket en National 1. Le AB ouvrira sa saison le 18 septembre à 20h avec la réception de Tours Métropole Basket. La dernière journée de cette première phase est programmée fin février. La dernière journée de cette première phase est programmée mi-février à Lorient. Le club angevin basculera ensuite en poule haute ou en poule basse selon son classement. Bonne journée à tous et bon week-end à l'écoute d'Oxygène Radio.

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2: 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Une deuxième offre?
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2: Voilà, bah écoutez, conducteur d'engin pour cette deuxième offre. 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
2: 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Bel été.
3: 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Bel été à tous. Merci.
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1: Bonjour à tous, on commence ce flash avec la météo. 20 départements du quart sud-est de la France restent placés en vigilance orange canicule ce samedi. Les températures pourront atteindre 35 à 39 degrés dans les régions méditerranéennes. Une nouvelle hausse est attendue dès demain dans le sud-est. Du côté des incendies, la situation évolue favorablement en Gironde. Le feu est désormais fixé et ne progresse plus selon le ministre de l'Intérieur. 90% des 220 000 personnes évacuées ont pu rentrer chez elles. Dans le Var, la prudence reste de mise. Aucune nouvelle surface n'a été touchée ce matin, mais 1500 pompiers restent mobilisés face au feu du Gros Bessillon. Toujours au sujet des incendies, le ministre des Transports appelle à la vigilance pendant ce week-end de chassé croisé. Philippe Tabarot redoute de nouveaux départs de feu, notamment près des routes et des voies ferrées. Il demande aux automobilistes d'être particulièrement prudents. Une grève surprise perturbe également le trafic SNCF en Normandie ce week-end. Les syndicats CGT, Cheminots et Sudrail dénoncent des conditions de travail dégradées et un manque de dialogue avec la direction. Plusieurs lignes vers Rouen, Le Havre, Caen ou Deauville sont touchées, avec environ 40% des trains annulés. Dans l'Hérault, l'association AC Anti-Corruption a déposé une plainte contre l'Office de Tourisme de la Grande Motte. Elle évoque de possibles faits de prise illégale d'intérêts, de favoritisme et de détournement de fonds publics, en s'appuyant sur un rapport de la Chambre régionale des comptes. À l'international, au moins 9 personnes ont été tuées cette nuit à Kiev après des frappes de missiles russes. Des incendies et des dégâts ont été signalés dans plusieurs quartiers de la capitale ukrainienne. Les combats se poursuivent entre l'Ukraine et la Russie. Et puis en sport, la FIFA étudie un possible passage à 64 équipes pour la Coupe du Monde 2030. L'instance internationale souhaite avancer rapidement sur ce dossier et doit analyser les conséquences sportives et économiques d'un tel élargissement. Une décision est attendue en septembre, alors que le projet divise déjà les grandes confédérations, notamment en Europe. C'est la fin de ce flash. Bonne journée à tous.

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1: Bonjour à tous, on commence ce flash avec la météo. 20 départements du quart sud-est de la France restent placés en vigilance orange canicule ce samedi. Les températures pourront atteindre 35 à 39 degrés dans les régions méditerranéennes. Une nouvelle hausse est attendue dès demain dans le sud-est. Du côté des incendies, la situation évolue favorablement en Gironde. Le feu est désormais fixé et ne progresse plus selon le ministre de l'Intérieur. 90% des 220 000 personnes évacuées ont pu rentrer chez elles. Dans le Var, la prudence reste de mise. Aucune nouvelle surface n'a été touchée ce matin, mais 1500 pompiers restent mobilisés face au feu du Gros Bessillon. Toujours au sujet des incendies, le ministre des Transports appelle à la vigilance pendant ce week-end de chassé-croisés. Philippe Tabarot redoute de nouveaux départs de feu, notamment près des routes et des voies ferrées. Il demande aux automobilistes d'être particulièrement prudents. Une grève surprise perturbe également le trafic SNCF en Normandie ce week-end. Les syndicats CGT, Cheminots et Sudrail dénoncent des conditions de travail dégradées et un manque de dialogue avec la direction. Plusieurs lignes vers Rouen, Le Havre, Caen ou Deauville sont touchées, avec environ 40% des trains annulés. Dans l'Hérault, l'association AC Anti-Corruption a déposé une plainte contre l'Office de Tourisme de la Grande Motte. Elle évoque de possibles faits de prise illégale d'intérêt, de favoritisme et de détournement de fonds publics en s'appuyant sur un rapport de la Chambre régionale des comptes. À l'international, au moins 9 personnes ont été tuées cette nuit à Kiev après des frappes de missiles russes. Des incendies et des dégâts ont été signalés dans plusieurs quartiers de la capitale ukrainienne. Les combats se poursuivent entre l'Ukraine et la Russie. Et puis en sport, la FIFA dit un possible passage à 64 équipes pour la Coupe du Monde 2030. L'instance internationale souhaite avancer rapidement sur ce dossier et doit analyser les conséquences sportives et économiques d'un tel élargissement. Une décision est attendue en septembre, alors que le projet divise déjà les grandes confédérations, notamment en Europe. C'est la fin de ce flash. Bonne journée à tous.

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1: Oui, on va commencer avec le grand concours ce soir sur TF1, présenté par Arthur. France 2, Fort Boyard, au profit de l'association SPA et de Tout le monde contre le cancer. Sur France 3, c'est Cassandre, Canal, Primate, M6, la grande fête des tubes des années 80, 90 et 2000, où il y a du lourd. Allez, retrouvez sur W9 la petite histoire de France, sur TMC New York, unité spéciale, et bien sûr, eh bien vous allez retrouver sur TF1, série film, les soirées du samedi soir avec Mimi Mati, Joséphine, ange gardien. Allez, je vous laisse faire votre choix et par avance une belle soirée devant votre télévision ou évidemment à l'écoute d'Oxygène Radio.
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2: Bonjour à tous, on commence avec les incendies qui restent au cœur de l'actualité en France. En Gironde, le feu est désormais fixé, mais deux points chauds restent actifs près du Cap Ferret et de Lacanau. Dans les Hautes-Alpes, après l'incendie du Bois Noir, le massif reste interdit d'accès. Les flammes et les fortes chaleurs ont fragilisé certains secteurs rocheux avec des risques de chute de blocs. Dans le Var, la situation reste préoccupante. Les secours sont toujours mobilisés face aux incendies. Le préfet évoque une situation à haut risque avec des reprises de feu sur certains secteurs à Montfort-sur-Argent. Commune évacuée, le maire affirme que l'on s'attend au pire face à un vent qui ne cesse de tourner. Les évacuations restent en vigueur. Direction l'Ain avec une affaire judiciaire. 5 hommes sont convoqués à la mi-août après des chants racistes entonnés lors d'une feria à Marbose. Les faits avaient été signalés par la préfecture et la mairie. Les mis en cause ont reconnu les faits et présenté leurs excuses selon la procureure de la République. Plusieurs changements entrent en vigueur ce mois d'août. Le tarif réglementé de l'électricité augmente de 2,5%, soit environ 26 euros de plus par an pour un foyer moyen. Le livret A passe de 1,5% à 1,7%. À partir du 11 août, le démarchage téléphonique non consenti sera interdit. L'allocation de rentrée scolaire sera versée à partir du 18 août et l'aide carburant pour les grands rouleurs est prolongée jusqu'au 31 août. À l'international, au moins 67 migrants sont morts en tentant de rejoindre l'enclave espagnole de Ceuta depuis le Maroc. La situation est désormais presque revenue à la normale selon les autorités espagnoles. Une barrière flottante est en cours d'installation pour empêcher de nouvelles traversées, alors que plusieurs pays européens demandent une réunion d'urgence. Et on termine avec du sport. Le Tour de France Femmes s'est élancé de Lausanne en Suisse. Cette première étape passe par le lac de Neuchâtel avant un retour plus difficile avec deux ascensions. L'arrivée sera jugée place Saint-François après la côte Saint-François, longue de 2,6 km à 4,6%. 9 étapes sont au programme à travers la France et la Suisse. C'est la fin de ce flash. Bonne journée à tous.

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0: Bonsoir à tous. On commence avec la chaleur. 20 départements de l'Est et du Sud-Est restent placés en vigilance orange canicule par Météo France. Une légère baisse des températures est attendue temporairement ce samedi dans le Centre-Est avant une nouvelle remontée du mercure dans les prochains jours. Sur les routes, le chassé-croisé des vacances provoque de nombreux ralentissements. Plus de 540 km de bouchons ont été enregistrés cet après-midi avec une circulation classée noire dans le sens des départs. Parmi les axes les plus touchés, la 7 dans la Drôme, la 9 dans l'Aude et la 71 dans l'Allier. Côté incendie, la situation reste sous surveillance. En Gironde, le feu est désormais fixé, mais deux points chauds restent actifs près du Cap Ferret et de Lacanau. Dans les Hautes-Alpes, après l'incendie du Bois Noir, le massif reste interdit d'accès. Les fortes chaleurs et le passage des flammes ont fragilisé certains secteurs rocheux avec des risques de chute de blocs pour les randonneurs et les cyclistes. Toujours dans le sud-ouest, le trafic ferroviaire reprend progressivement. Après 6 jours d'interruption liés aux incendies en Gironde et dans les Landes, les trains circulent à nouveau au sud de Bordeaux. La circulation reste encore perturbée ce samedi avec la moitié des TGV assurés entre Bordeaux et le sud-ouest. Le service doit revenir à la normale dès dimanche selon SNCF Réseau. À l'étranger, la chaleur continue de toucher l'Europe. En Italie, la quasi-totalité du pays est confrontée à une nouvelle vague de chaleur. Les grandes villes seront placées en alerte rouge canicule lundi face à des températures toujours très élevées. Les autorités appellent à la vigilance, notamment pour les personnes les plus fragiles. En Grèce, les pompiers restent mobilisés face aux incendies. Plusieurs centaines de soldats du feu tentent de maîtriser un important incendie près d'Athènes. Entre 4000 et 5000 hectares auraient déjà été ravagés par les flammes, selon les premières estimations. Et on termine avec du sport. Le Tour de France femmes s'est élancé de Lausanne en Suisse. Cette première étape emmène les coureuses vers le lac de Neuchâtel avant un retour plus difficile avec 2 ascensions. L'arrivée sera jugée place Saint-François. 9 étapes sont au programme à travers la France et la Suisse. C'est la fin de ce flash. Bonne fin d'après-midi.
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1: Salut tout le monde, ravi de vous retrouver pour Clubbing Chart. Comme chaque semaine, les 40 hits les plus mixés par les DJ et les radios, histoire d'écouter les meilleurs sons dance qui ont le plus fait bouger les radios et les clubs cette semaine. Les nouveautés sont là. Topic et Becky G, nouvelle entrée, numéro 40 pour Sorry Papi. Le son de Gambi a été remixé par DJ Sarko, c'est René Kawila, là aussi, nouvelle entrée, numéro 39. Et toujours dans la course, Slater, il gagne deux places dance, numéro 38. Bienvenue dans Clubbing Chart.

Le retour de Mylène Farmer dans les clubs avec C'est à qui le tour, le remix de Offenbach. La suite du classement, on va retrouver Lucenzo, numéro 34, 3 places de plus. Another est là aussi avec Talk to You, numéro 33. Et le son de Bibi Rexha avec David Guetta, c'est Sad Girls dans Clubbing Chart. Parmi les 40 hits les plus mixés par les DJ et les radios, on a encore quelques nouvelles entrées à vous faire.

0: Jack Style, numéro 30, et puis Olivia Rodrigo, le bon remix de Stone Penny Rod, c'est Drop Dead, numéro 29 cette semaine dans Clubbing Chart.
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Martin Garrix avec Ed Sheeran. On est dans Clubin Chart, en plein milieu du classement PLK qui gagne de place numéro 24. On va retrouver Second Voice aussi, Let Me Be, ou encore le retour de Hougal, un pur phénomène cette année avec Solto, Jamaican Bam Bam, numéro 22 dans Clubin Chart.

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0: On est dans Clubbing Chart, on arrive avec le top 10, les 10 meilleurs qui sont devant nous, avec notamment Offenbach qui a eu la très bonne idée de remixer Star Sailor, Fort to the Floor qui gagne 2 places, position 9. On retrouvera Naika aussi, One Track Mind, le remix numéro 8 et Gims, Soleil qui gagne 2 places lui aussi, 7ème cette semaine dans Clubbing Chart.
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Les Français qui fait les remixes de grands classiques, Sound of Legend, toujours cinquième. Ils s'attaquaient à une légende des années 70, c'est San Francisco. Numéro 5, on va retrouver Teddy Swims. 4 places de plus, ça se passe bien pour Mr. Know It All, le remix de DJ Dark. Et Temper City, là aussi 3 places de plus. Lumi pour le bon remix électro de Self Aware dans Club.

brésilien Lucas Rocha numéro 2 pour Dracula. On avait 3e Temper City, 4e Teddy Swims, 5e Sound of Legend. Nous voilà tout au sommet de Cabin Chart avec bien sûr l'hymne de la Coupe du Monde.

Bonsoir à tous. On commence avec les incendies qui restent au centre de l'actualité. 9 départements du sud de la France seront placés demain et lundi en risque élevé de départ de feux de forêt. Elles sont notamment concernées le Var, mais aussi l'Aude, l'Hérault, le Gard, l'Ardèche ou encore le Vaucluse. Avec la chaleur, la sécheresse des sols et le vent, les autorités appellent à la plus grande vigilance. Dans le Var, le préfet indique que le feu reste très actif dans le massif du Gros-Bessillon. Les autorités restent particulièrement vigilantes face aux rafales de Mistral attendues jusqu'à ce soir. Les moyens aériens vont devoir interrompre leur intervention avec la tombée de la nuit, rendant la soirée cruciale pour les secours. Les incendies touchent aussi d'autres régions. Dans l'Indre, à Saint-Michel-en-Brenne, 20 hectares ont déjà brûlé. La situation reste délicate et les moyens sont importants avec près d'une centaine de pompiers, des gendarmes et deux hélicoptères mobilisés pour tenter de maîtriser le sinistre. Sur les routes, la journée a été classée noire par bison futé dans le sens des départs. Plus de 1000 km de bouchons cumulés ont été enregistrés ce samedi à la mi-journée, avec d'importantes difficultés, notamment sur l'A7 dans la vallée du Rhône et l'A9 en direction de l'Espagne. En Allemagne, l'attentat survenu lors de la marche des fiertés à Berlin n'a pas découragé les participants à celle organisée aujourd'hui à Hambourg. Environ 300 000 personnes ont défilé une semaine après le drame qui a endeuillé la manifestation dans la capitale. Certains participants affichaient des pancartes avec le message « Nous n'avons pas peur ». En Italie, un séisme de magnitude 4,7 a secoué hier soir la région de Naples. Le tremblement de terre a fait 26 blessés et provoqué l'évacuation d'environ 300 personnes. Après des dégâts matériels, les autorités restent vigilantes alors que plusieurs répliques ont été enregistrées. En football, le premier match de Zinedine Zidane à la tête des Bleus en France affiche déjà complet. La rencontre face à l'Italie, prévue le 2 octobre au Stade de France en Ligue des Nations, se jouera à guichet fermé. Un rendez-vous forcément symbolique pour Zidane qui avait disputé son premier match avec l'équipe de France face à l'Italie en finale de la Coupe du Monde 2006. C'est la fin de ce flash. Belle soirée à vous.

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1: C'est l'heure du point info travaux dans le département. Dans l'agglomération de Laval, prudence, rue d'Avenières, où des travaux de voirie entraînent une circulation alternée et des restrictions de stationnement. Des interventions sont également en cours boulevard Denis Papin avec des perturbations ponctuelles selon les phases du chantier. Sur l'axe Laval-Mayenne, des aménagements se poursuivent sur la RD 962, notamment au nord de Laval. Des modifications de circulation peuvent être mises en place selon l'avancement des travaux. Enfin, au sud du département, entre Fromentières et Château-Gontier-sur-Mayenne, des travaux de sécurisation de la chaussée se poursuivent. Après une réouverture estivale de l'axe, une nouvelle phase du chantier est programmée à partir de la fin août. Bonne route en Mayenne avec Oxygène Radio.
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0: Il est 20h.
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